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0: Le rendez-vous annuel du cinéma documentaire est de retour dans le petit village de Lussas. 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
1: Cher public, chers camarades, chers poteaux. Le titre de la chanson qui démarre actuellement est également le titre de l'album dont elle est tirée. Je me suis aperçu un beau matin, à l'aube de mon cinquième disque, que jamais, je dis bien jamais, je n'avais été l'auteur d'un titre éponyme. C'est maintenant chose faite, car cette chanson, cet album et tout ce

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2: Huit heures en temps universel, 10h ici à Paris. Merci d'écouter RFI. Bonjour à tous. Dans 10 minutes, la première partie de votre émission Appel sur l'actualité consacrée à vos questions et dans 40 minutes, la libre antenne. Aujourd'hui, c'est vous qui faites la une, pas de sujet imposé, seulement le vôtre. On vous attend au standard 33 9 693 693 70. Mais pour l'heure, l'actualité internationale est en compagnie de Marion Cazeneuve. Bonjour Marion.
3: Bonjour Namoury, bonjour à toutes et à tous. Le Moyen-Orient à la une, les négociations se poursuivent entre Washington et Téhéran. Alors que les stocks d'armes, eux, s'épuisent. Des médias américains évoquent des pénuries du côté des États-Unis. Le président Donald Trump dément. L'épidémie d'Ebola poursuit sa progression dans l'est de la République démocratique du Congo. Les autorités, elles, entament de nouvelles étapes pour lutter contre le virus avec notamment le test de 2 vaccins. En Thaïlande, un adolescent tue 8 personnes, la plupart dans son lycée près de Bangkok. 15 autres ont aussi été blessés ce matin. Et puis en Europe, un été marqué par les canicules, les incendies, la sécheresse. On va voir comment la baisse du niveau d'eau dans le Rhin perturbe le secteur du transport fluvial. Sur fond de guerre au Moyen-Orient, l'Arabie Saoudite, la Turquie et le Pakistan se réunissent en sommet aujourd'hui. Il se tiendra dans la ville saoudienne de Jeddah où il sera question d'un accord de défense pour ces trois pays, médiateurs dans le conflit entre Téhéran et Washington. Dans ce conflit, les négociations sont toujours en cours. Les deux pays n'ont mené aucune frappe ces dernières heures. C'est peut-être lié à ces négociations, mais c'est peut-être aussi lié à une pénurie d'armes. Plusieurs médias américains ont fait état d'un manque de missiles guidés à longue portée. Donald Trump a démenti hier, mais certains experts l'affirment, Théo Conscience, cette guerre fragilise les capacités américaines.
4: Pour Sébastien Boussois, spécialiste du Moyen-Orient à l'Institut géopolitique européen, la guerre menée par les États-Unis en Iran a entamé de manière significative les stocks d'armements américains.
5: Ça fait effectivement probablement très longtemps que les États-Unis n'ont pas utilisé autant d'armes sur un temps réduit. Ce qui signifie que du coup, sur les intercepteurs par exemple, avec toutes les difficultés qu'il y a pu avoir sur les bases américaines, notamment dans le Golfe frappé par l'Iran, les États-Unis auraient perdu la moitié de leurs intercepteurs.
4: Affaiblis militairement, les États-Unis sont également contraints de suivre à distance les négociations de l'Iran avec Oman sur le détroit d'Ormuz et doivent s'en remettre à leurs partenaires régionaux.
5: À partir du moment où vous tapez fortement d'un point de vue militaire et que ça ne fonctionne pas et que vous avez des négociateurs qui peinent, que ce soit Witkoff ou Kushner, à arriver à négocier des choses, que ce soit en Suisse, au Qatar ou ailleurs, je crois que Donald Trump se fait assez discret et s'en remet aux médiateurs habituels de la région, alors plutôt le Qatar sur l'ensemble des gros dossiers les plus explosifs, si je puis dire, et puis Oman, parce que Oman et l'Iran peuvent peut-être s'entendre pour arriver à régler la question du détroit d'Ormuz.
4: Pour le chercheur, une chose est sûre, ni les États-Unis ni l'Iran n'ont intérêt à une reprise des attaques à haute intensité.
3: Et alors que les négociations se poursuivent donc entre Téhéran et Washington, les Houthis poursuivent leurs attaques. Les rebelles du Yémen ont ciblé une base militaire des forces gouvernementales. Au moins 58 soldats sont morts, 11 civils ont aussi été blessés hier soir dans une autre attaque, cette fois en Arabie Saoudite, dans le sud du pays. Les Houthis soutenus par l'Iran disent avoir agi en représailles au renforcement, selon eux, des troupes yéménites appuyées par l'Arabie Saoudite. Dans l'est de la République démocratique du Congo, les autorités continuent de combattre l'épidémie d'Ebola. Ça fait bientôt 3 mois qu'elle a été déclarée officiellement avec une souche peu connue, la souche Bundibugyo. Et désormais, avec le test de 2 vaccins chez l'humain, les autorités expérimentent aussi une stratégie de prévention après l'exposition au virus. 2 nouvelles pistes donc pour lutter contre l'épidémie. Et des pistes que nous détaille Passion Nigodi.
6: La recherche contre Ebola Bundibugyo est aujourd'hui engagée sur 4 fronts. Le premier concerne les vaccins, 2 candidats spécifiquement développés contre cette souche. L'un au Royaume-Uni, développé par l'Université d'Oxford et le Serum Institute of India. L'autre au Canada par Moderna. Ces essais ne cherchent pas encore à démontrer leur efficacité. Ils doivent d'abord vérifier leur sécurité et leur capacité à provoquer une réponse immunitaire. Deuxième axe, les traitements. À Ituri, plus de 50 patients participent déjà à un essai clinique soutenu par l'Organisation mondiale de la santé. Et troisième piste, empêcher la maladie de se développer après une exposition. L'Institut national de recherche biomédicale teste un médicament oral chez des contacts à haut risque afin d'évaluer s'il peut prévenir l'apparition de la maladie. Enfin, Africa CDC a annoncé la décision d'utiliser Ervebo, un vaccin conçu contre Ebola Zaïre, après l'examen des nouvelles données suggérant qu'il pourrait également offrir une protection contre les virus Boudibongo. Cette décision marque un tournant dans la riposte. Jusqu'ici, Ervebo n'était pas considéré comme un vaccin spécifiquement destiné à cette souche et les données disponibles sur une éventuelle protection croisée restaient limitées.
3: Passion Ligaudy. En Colombie, le nouveau président entre en fonction aujourd'hui. L'avocat d'extrême droite, Abelardo de la Espriella, a été élu le 21 juin en promettant de combattre le narcotrafic, la violence des groupes armés, en rupture donc avec la politique de paix totale du président sortant, Gustavo Petro. Abelardo de la Espriella prévoit aussi d'importantes coupes budgétaires et s'affiche en allié de Donald Trump. Autre allié de Donald Trump dans la région, la dirigeante vénézuélienne Delcy Rodriguez, présidente par intérim depuis l'enlèvement de Nicolas Maduro par les États-Unis en janvier. Le pouvoir vénézuélien vient de débuter un dialogue national avec l'opposition, un dialogue sous la houlette de Washington et qui est censé déboucher sur une transition politique avec des élections. Mais la principale figure de l'opposition vénézuélienne, Maria Corina Machado, prix Nobel de la peine, a elle pas été invitée à ces discussions. La Thaïlande, endeuillée par une fusillade dans un lycée. Le tireur, un adolescent d'une quinzaine d'années, a tué 8 personnes et en a blessé 23 autres, selon la police. L'auteur de la fusillade était lui-même scolarisé dans cet établissement réputé situé au nord de Bangkok. Sur place, les précisions de notre correspondant Valentin Sébron.
1: Il est un peu moins de 10 heures lorsqu'un tireur ouvre le feu dans un lycée de Nonthaburi au nord-ouest de Bangkok. L'auteur est un élève d'une quinzaine d'années. Selon la presse locale, l'adolescent aurait également tué ses grands-parents avant de se rendre dans l'établissement. Des munitions ont été retrouvées dans son sac et l'enquête est en cours pour déterminer comment il s'est procuré un pistolet. La Thaïlande compte environ 10 millions d'armes à feu en circulation, soit une pour 7 personnes. C'est l'un des taux les plus élevés de la région. Malgré une réglementation stricte, il reste relativement facile de se procurer une arme sur le marché noir ou des répliques modifiées pour tirer à balles réelles. Ce drame rappelle de tristes souvenirs ici. En février déjà, un élève avait ouvert le feu dans une école de Hatyai dans le sud du pays, tuant une enseignante, et en 2022, un ancien policier avait ouvert le feu dans une crèche du nord-est, tuant 36 personnes, dont 24 enfants. Valentin Sébron, Bangkok, RFI.
3: Après 2 mois de négociations, le fonds d'investissement américain Apollo s'offre EasyJet, un rachat de la compagnie aérienne britannique pour 6,7 milliards d'euros. La compagnie low cost à bas coût a vu ses bénéfices chuter, notamment en raison du contexte international, mais elle reste attractive pour ses créneaux dans des aéroports très fréquentés, pour ses bonnes perspectives de croissance aussi. Un rachat confirmé alors que les salariés de l'entreprise ont déposé un préavis de grève à partir d'aujourd'hui et jusqu'au 2 septembre pour dénoncer leurs conditions de travail. RFI 10h08 à Paris, des records de température, des dizaines de milliers d'hectares brûlés, des sols toujours plus secs. C'est un été particulièrement éprouvant. En Europe, ces phénomènes sont favorisés par le réchauffement climatique d'origine humaine. La sécheresse est aussi due au manque de pluie de ces derniers mois, avec des conséquences économiques pour le transport fluvial. Le Rhin entre la France et l'Allemagne affiche des niveaux d'eau historiquement bas. Et cela inquiète à Berlin, où le ministre des Transports a convoqué hier une réunion de crise, Pascal Thibault.
7: Les participants de la réunion de crise étaient aux premières loges pour évoquer la sécheresse qui réduit sensiblement la navigation sur le Rhin. Ils se sont en effet retrouvés à Bonn, dans l'ancienne capitale allemande. Le niveau historiquement bas du fleuve stratégique pour de nombreux sites industriels, sidérurgie, chimie ou autres, comme pour le transport de matières premières et de produits pétroliers, est préoccupant. Les péniches doivent être moins chargées, ce qui oblige à recourir à plus de navires et renchérit les coûts. Les industriels s'adaptent avec des bateaux adaptés aux faibles tirants d'eau. À court terme, des alternatives avec le transport routier ou ferroviaire sont évoquées, mais les capacités sont limitées. Reste des solutions à moyen terme. Une réunion des ministres des Transports fédéraux et régionaux propose un programme de soutien pour l'achat de barges à faible tirant d'eau. Des travaux envisagés de longue date pour approfondir les chenaux permettant une navigation toute l'année doivent progresser. Le président de la Fédération de la Navigation Intérieure a jugé honteux le fait que l'État évoque sans agir de telles mesures depuis 34 ans. Pascal Thibault, Berlin RFI.
3: 140, le chiffre s'affiche en grand en une de Marca, le quotidien sportif espagnol. Le Real Madrid s'offre Yann Diomandé pour 140 millions d'euros, selon la presse. Le transfert le plus cher de l'histoire pour le club, mais aussi pour un joueur africain. À 19 ans, l'ailier ivoirien quitte donc Leipzig et s'engage pour les 7 prochaines saisons au Real. 10h10 à Paris, à suivre Appel sur l'actualité avec Namoury Dosso.
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3: Bonjour à tous, auditeurs et auditrices de Fréquence 7. Merci d'être au rendez-vous de cet agenda du vendredi 7 août. Faisons un tour des différentes festivités, événements, marchés et autres qui pourraient nous distraire en cette période estivale. Samedi 8 août, rendez-vous à Mirabel pour la nuit des étoiles. À partir de 18h, le rendez-vous est au-dessus de la tour de Mirabel. Un concours de dessin est proposé aux enfants de 3 à 13 ans sur le thème de la galaxie, du système solaire et de la planète idéale. Ensuite, à la tombée de la nuit, observation du ciel et lecture des constellations, de quoi se mettre au frais. Ce soir à Lussas, rendez-vous avec le duo électro-rock acoustique Kyriakos, le duo basé à Aubenas, porté par Laurent Borens, chanteur charismatique du groupe Les Baratins de la Joie, et accompagné par Mika. Seront donc à partir de 20h30, place du Boulodrome à Lussas pour un concert gratuit dans le cadre de Lussas en fête. Possibilité de repas des îles sur place assuré par Cocotte et Piment. Le début de soirée sera un karaoké proposé par Célia à partir de 18h30. Toujours ce vendredi 7 août à partir de 19h30 à l'Argentière au 116 impasse de la zone du Ginesté. Préparez-vous à vivre une soirée inoubliable placée sous le signe de la musique, de la bonne humeur et du partage. Marjo Animation vous propose de prendre le micro et mettre l'ambiance pour le karaoké. Night Party, l'entrée est libre, on vous attend nombreux pour chanter, rire et faire la fête. Donc vendredi 7 août à partir de 19h30 à l'Argentière au 116 impasse de la zone du Ginesté, Marjo Animation vous attend pour un karaoké night party. Toujours ce soir, vendredi 7 août, à partir de 21h, la commune d'Évance propose une nouvelle soirée estivale en transformant le patio du musée en véritable scène à ciel ouvert dédiée aux musiques électroniques. À cette occasion, Nico, DJ reconnu sur le territoire, fera son retour au musée. Pour la 5e édition, avec un set électro-techno mêlant rythme hypnotique, synthétiseur puissant, vocaux envoûtants et basses profondes. Dans un cadre patrimonial exceptionnel, le public pourra profiter d'une expérience immersive sublimée par une création lumière spécialement conçue pour l'événement. Cette soirée est ouverte à tous et s'adresse aussi bien aux habitants qu'aux vacanciers, aux amateurs de musique électronique comme aux curieux. Invité à partager un moment festif et convivial dans un lieu emblématique du patrimoine vancéen. Donc ce soir, à partir de 21h et jusqu'à 1h du matin, au patio du musée d'Évance, 4 rue du Couvent. Le tarif est de 8€. Ce soir, la Maison de l'Image vous propose 2 séances de cinéma en plein air. La première à Saint-André-l'Enchant, où sera diffusée Juste une illusion, un film réalisé par Olivier Nakache et Éric Toledano. Rendez-vous donc à Saint-André-l'Enchant, ce soir, place des Cèdres à 21h30, à la tombée de la nuit. La deuxième projection se fera à l'Alevade d'Ardèche. La Maison de l'Image vous propose C'est quoi l'amour, un film de Fabien Gorjard avec Laure Calamy et Vincent Macaigne. La projection se fera Parc de la Clap à partir de 21h30. On vous rappelle que le Telex de Fréquence 7 est toujours ouvert et il vous permet de laisser une annonce de vos festivités ou événements au 04 75 93 30 25. N'hésitez pas. Et pour finir la journée sur l'antenne de Fréquence 7, la suite du programme, vous pourrez retrouver à partir de 19h l'éternel de la musique, à 20h Francine la Latine et 22h Wild Wise World Music.

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Maz Animation propose de partager une journée sportive et conviviale en forêt, au frais, avec des magnifiques points de vue sur la vallée, à VTT, gravel ou en marchant donc. Les parcours en VTT de 28 à 48 km, pour les marcheurs c'est 13 km et en gravel 55 km. Départ libre de l'abbaye de Mazan de 7h30 à 9h30. Les tarifs VTT et gravel 10 euros, la marche 5 euros. Pour le repas qu'il faut réserver c'est 15 euros et sur place aussi, marché de producteurs et des animations. Pour tout renseignement, 06 62 17 39 84.

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5: 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Puis deux spectacles se succèdent à 20h et à 21h30. 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
5: Bonjour à tous, auditeurs et auditrices de Fréquence 7. Merci d'être au rendez-vous de cet agenda du vendredi 7 août. Faisons un tour des différentes festivités, événements, marchés et autres qui pourraient nous distraire en cette période estivale. Samedi 8 août, rendez-vous à Mirabel pour la nuit des étoiles. À partir de 18h, le rendez-vous est au-dessus de la tour de Mirabel. Un concours de dessin est proposé aux enfants de 3 à 13 ans sur le thème de la galaxie, du système solaire et de la planète idéale. Ensuite, à la tombée de la nuit, observation du ciel et lecture des constellations, de quoi se mettre au frais. Ce soir à Lussas, rendez-vous avec le duo électro-rock acoustique Kyriakos, le duo basé à Aubenas, porté par Laurent Borens, chanteur charismatique du groupe Les Baratins de la Joie, et accompagné par Mika. Seront donc à partir de 20h30, place du Boulodrome à Lussas pour un concert gratuit dans le cadre de Lussas en fête. Possibilité de repas des îles sur place assuré par Cocotte et Piment. Le début de soirée sera un karaoké proposé par Célia à partir de 18h30. Toujours ce vendredi 7 août à partir de 19h30 à l'Argentière au 116 impasse de la zone du Ginesté. Préparez-vous à vivre une soirée inoubliable placée sous le signe de la musique, de la bonne humeur et du partage. Marjo Animation vous propose de prendre le micro et mettre l'ambiance pour le karaoké. Night Party, l'entrée est libre, on vous attend nombreux pour chanter, rire et faire la fête. Donc vendredi 7 août à partir de 19h30 à l'Argentière au 116 impasse de la zone du Ginesté, Marjo Animation vous attend pour un karaoké night party. Toujours ce soir, vendredi 7 août, à partir de 21h, la commune d'Évance propose une nouvelle soirée estivale en transformant le patio du musée en véritable scène à ciel ouvert dédiée aux musiques électroniques. À cette occasion, Nico, DJ reconnu sur le territoire, fera son retour au musée. Pour la 5e édition, avec un set électro-techno mêlant rythme hypnotique, synthétiseur puissant, vocaux envoûtants et basses profondes. Dans un cadre patrimonial exceptionnel, le public pourra profiter d'une expérience immersive sublimée par une création lumière spécialement conçue pour l'événement. Cette soirée est ouverte à tous et s'adresse aussi bien aux habitants qu'aux vacanciers, aux amateurs de musique électronique comme aux curieux. Invité à partager un moment festif et convivial dans un lieu emblématique du patrimoine vancéen. Donc ce soir, à partir de 21h et jusqu'à 1h du matin, au patio du musée d'Évance, 4 rue du Couvent. Le tarif est de 8€. Ce soir, la Maison de l'Image vous propose 2 séances de cinéma en plein air. La première à Saint-André-l'Enchant, où sera diffusée Juste une illusion, un film réalisé par Olivier Nakache et Éric Toledano. Rendez-vous donc à Saint-André-la-Champ, ce soir, place des Cèdres à 21h30, à la tombée de la nuit. La deuxième projection se fera à l'Alevade d'Ardèche. La Maison de l'Image vous propose C'est quoi l'amour, un film de Fabien Gorgeard avec Laure Calamy et Vincent Macaigne. La projection se fera Parc de la Clap à partir de 21h30. On vous rappelle que le Telex de Fréquence 7 est toujours ouvert et il vous permet de laisser une annonce de vos festivités ou événements au 04 75 93 30 25. N'hésitez pas. Et pour finir la journée sur l'antenne de Fréquence 7, la suite du programme, vous pourrez retrouver à partir de 19h l'éternel de la musique, à 20h Francine la Latine et 22h Wild Wise World Music.
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0: Et bien sûr notre parrain Joe est là ce soir.
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0: va Joe?
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0: Bienvenue, 7ème saison de votre émission Ska Punk Rock Hardcore and More. Et ben on va continuer nous un peu d'être énervés parce que j'ai trouvé un groupe autrichien qui se prennent pour des Russes.
5: C'était terrible.
1: Je connaissais
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Vous êtes bien sur Fréquence 7, il est 19h et tout de suite on va retrouver les rediffs de l'été avec l'éternel de la musique présenté par Marc. Si Marc vous propose des dates dans cette émission, merci de ne pas en tenir compte.

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1: Céleste habitant de la Terre, et bien voilà, on se retrouve dans l'éternel de la musique, toujours sur Fréquence 7, votre radio différente, décalée, pas pareil, comme tous les vendredis. Et ce soir, on va aller faire un petit tour sous le soleil texan, avec toujours ce grain de blues, telle une guitare brûlée. Je vous propose de retrouver The Young Old Man, c'est-à-dire T.Y.O. et son troisième album, Outsider.
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compris, on va faire la soirée avec ce baroudeur qui est resté fidèle aux traditions sudistes. Il sort d'un long pèlerinage artistique vers les racines de la musique américaine. Il faut savoir que Tiwayo, pendant longtemps, est resté sur le seuil. L'artiste s'était jusqu'ici retenu d'affronter de façon frontale le genre roi. Qu'est la soul ? Le morceau que l'on vient d'écouter est extrait de son album Outsider, sorti tout récemment, et le titre I've Got to Travel Alone. On va poursuivre avec un autre groupe devenu maître dans la néo-soul, le jazz, le funk. Il s'agit du groupe Black Puma, le groupe formé d'Eric Burton et Adrian Quesada, dont on parlera plus tard. Et je vous propose d'écouter une balade acoustique intitulée Angel, tel un morceau à la All Green, ou peut-être même Otis Redding, voire même Armar Superstar. Donc Black Puma avec Angel, extrait de Chronicles of a Dreams.

Alors, pourquoi parler de Black Puma ? Parce que tout simplement, T.Y.O. au Texas a collaboré avec Adrian Quesada, cette figure de proue du groupe Black Pumas ensemble. Ils ont tourné le dos aux méthodes et productions modernes pour privilégier authenticité, notamment celle des sessions d'autrefois lors des enregistrements soul. Et on y retrouve du coup toute l'énergie brute et spontanée de la soul. On va poursuivre avec un deuxième extrait de l'album Outsider de T.Y.O. et ce titre c'est Electric Spanish.

toujours dans l'éternel de la musique sur Fréquence 7, votre radio différente, pas pareil. Et ce soir, on gravite dans l'univers de ce soulman français T.Y.O. Justement, on ne pouvait pas s'empêcher, je ne pouvais pas m'empêcher de vous passer un morceau d'Adam Nass parce qu'il a la même approche artistique que T.Y.O., marqué par ses influences soul et aussi cette voix si puissante et distinctive. On était sur l'album Goldie and the Kiss of Andromeda de 2023 et le titre c'était Be My Sad. On revient maintenant avec T.Y.O. sur l'album Outsider. T.Y.O. qui cette fois-ci assume pleinement sa position de pèlerin solitaire qui lui permet d'injecter sa propre vérité sans tomber bien évidemment dans la simple imitation. Le morceau que je vous propose est un morceau plus énergique, plus entraînant, un soul strumper qui donne envie de danser. Et dans ce morceau, il va rapporter ses hauts et ses bas qu'il rencontre dans sa vie de musicien. Je vous rappelle que T.Y.O. avait commencé sa carrière dans le métro et le titre c'est Up for Soul.

Alors, tout aussi organique et atmosphérique que Tiwayo, je vous propose d'écouter un titre de Too Feet. On est sur son EP sorti en février, justement de cette année, Songs of February, et le titre c'est Stay Away.

Alors on vient d'écouter un extrait du 8e album d'Asaph Avidan, Unfurl, et le titre Unfurling Dream. Un album cette fois-ci qui est plutôt une œuvre cinématographique et très introspective, puisque dans ce dernier, il explore la dissolution du moi, la beauté des troubles de l'inconscient, et ne se cache pas d'avoir intégré la pensée de Jung. On est aux frontières du rêve et de la réalité, tel un thriller vintage. On y retrouve des éléments symphoniques, du jazz, et la grande nouveauté, c'est ce côté rap. On va enchaîner avec un titre très lumineux de Tiwayo. Après deux albums déjà très remarqués, Desert Dream en 2023, The Gypsy Soul of Tiwayo en 2019, eh bien, cette fois-ci, sur Outsider, il écrit un titre en l'honneur de sa compagne, ambiance nostalgique et ensoleillée, qui rappelle les classiques soul des années 70, tout en restant résolument moderne par son écriture et notamment son interprétation vocale et émotionnelle.

Alors, avant de clôturer cet éternel de la musique dans l'univers de T.Y.O. et notamment son dernier album Soul Outsider, je vous propose d'écouter cette artiste à la voix puissante qui est Kendra Morris. On reste dans l'univers soul et le folk moderne.

Pour finir cet éternel de la musique, eh bien, je vous propose de revenir dans la tradition des duos amoureux de la soul de Memphis. T.Y.O. a fait appel, voilà, justement, à Kendra Morris. Il dit lui-même qu'il trouvait que la voix était parfaite pour ce morceau, qui crée du coup une alchimie vocale douce et envoûtante avec sa voix rocailleuse. Le titre Unchained Lover.

Pour l'éternel de la musique ce soir, on se retrouve la semaine prochaine, toujours à la même heure et toujours sur Fréquence 7, votre radio différente, décalée, pas pareil. On était dans l'univers de Tiwayo ce soir et de sa soul majestueuse. Comme je vous dis à chaque fois, n'oubliez pas d'aller faire un tour sur le site de la radio. Vous y trouverez les replays de toutes vos émissions, mais aussi le petit onglet adhérer, car la radio a besoin de votre soutien. Allez faire un tour sur la page Facebook de Fréquence 7, et là, ce sera toute l'actualité en direct live de ce qu'il se passe sur les ondes. Et la page de l'Éternat de la musique, où vous retrouverez des informations plutôt d'ordre musical, et notamment sur cette émission autour de l'album Outsider de Tiwayo. Comme je vous dis à chaque fois, céleste habitant de la Terre, la vie sans musique serait juste une erreur. Alors à ciao et à la semaine prochaine.

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1: Bonjour tout le monde, aujourd'hui je vais vous parler de la flûte dans la musique latine. Alors comme vous verrez, ou plutôt vous allez entendre plus tard, la flûte n'a pas toujours le rôle de soliste dans la musique, mais elle est beaucoup présente. Alors amusez-vous avec la flûte dans la musique latine.

Bon, je disais que c'était Johnny Pacheco avec la chanson El Agua del Clavelito, mais pour une chanson que j'annonce spécialement pour une flûtiste, il n'y a pas tant que flûte, hein? Je m'excuse. Alors, on continue avec l'orchestre Jorin, et j'ai eu l'honneur de jouer avec eux à Cuba, en Havana Vieja. Il y a une avenue boulevard très jolie, le Prado. Et là, sur un premier étage, il y avait un salon où l'orchestre Jorin dansait, et on dançait le danson. Alors, il y avait plein des jeunes filles qui apprenaient à danser le danson par des vieux. C'était tout très respectueux et très joli. Alors, Enrique Jorin, et la chanson s'appelle La Blusa Azul.

La blouse bleue. Alors, on continue avec Maxilia, c'est une flûtiste de Martinique. Et j'étais à Marie-Galante, une île à côté de Guadeloupe, il y a 2 ans. Et là, j'ai aussi eu le grand plaisir de jouer avec un tel groupe que vous allez écouter maintenant. Maxilia, et la chanson s'appelle « Crépuscule tropical ».

C'est bizarre ça. C'est beaucoup plus tôt fini que je pensais. J'attendais toute la percussion à entrer. Mais bon, c'est comme ça. On continue avec une propre composition et arrangement de moi. Ça s'appelle Baila Kune, danse avec elle. Et c'est avec mon orchestre Sanvada que j'avais avec Luis Santana à l'époque. Et alors, il y a deux curiosités dans cette chanson pour moi. Vous allez écouter l'intro. Alors, les musiciens, au début, ne comprenaient rien de l'intro parce que c'était autre de ce qu'ils avaient l'habitude. Et deuxièmement, il y a le grand maître Bobby Alley à la trompette qui joue. Et c'était génial d'écrire des arrangements et des compositions avec lui. En tête comme trompettiste parce qu'il pourrait souffler tellement haut. Je crois qu'il a même gagné une nuit la compétition de joueur de trompette le plus haut dans tout le pays. Alors ça, c'est Bobby Alley. Et alors, quand j'y pense maintenant, on aime quand même bien faire des expérimentations. Alors là, on a croisé le calypso avec le salsa. Baila Kune.

Baila Kuné. Ah, Bobby, comme tu jouais haut et haut et plus haut encore. Incroyable. Alors, on continue avec Max Roisky Senior et il jouait un flageolet. C'était une petite flûte en bois. Alors moi, j'essaye de l'imiter sur un piccolo. Et la chanson s'appelle « Datinokan ». Ça, ce n'était pas comme je l'avais voulu. Et bien sûr, c'est de Suriname.

Pour moi, Max Wojcicki, c'est très important parce qu'à la maison, on n'avait que des disques avec de la musique classique et mes parents jouaient de la musique classique. Mais il y avait un disque de Max Wojcicki, un disque de Louis Armstrong et un disque de flûte indienne. Et ça suffisait pour me trouver mon chemin dans la musique. Voilà. Alors, on continue avec Néstor Torres, un très bon flûtiste, avec Watermelon Man.

Nestor Torres avec Watermelon Man. Dernière chanson déjà d'aujourd'hui, ça sera de Altamiro Carrillo et c'est un flûtiste brésilien. Je me rappelle au conservatoire, mon prof me parlait de lui, c'est pour ça que je le connais. Et il me disait, ah, mais il a une technique fabuleuse, mais quel mauvais goût! Alors, je crois que j'ai lutté toute ma vie contre tous les musiciens bornés. Que... Par exemple, j'avais écrit une chanson et j'avais que des joueurs de cuivre de Curaçao et un tromboniste hollandais. Alors, lui, il était bien sûr à l'heure et les autres pas pour une répétition. Et il regardait les nouveaux partoches pour une nouvelle chanson. Et il disait, mais Francine, comment tu peux écrire ça? C'est dégueulasse. Et quelques mois plus tard, c'était un tube total à Curaçao, numéro 1. Et au conservatoire aussi, on me disait, la musique de Cuba, c'est fabuleuse. La musique de Curaçao, c'est rien. Et blablabla, bla, bla, etc. Alors moi, j'aime beaucoup Altamiro Carrillo et je vous salue et j'espère vous rencontrer bientôt de nouveau ici à Fréquence 7. Et si vous voulez m'écrire, francinelalatine@fréquence7.net. Bonne soirée encore.

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0: Et on termine cette soirée rediff de l'été avec Wild Wild World Music qui vous est présentée par Nico aka Kermit.
1: Yes, we'd like to welcome in the collaborative project. I'm the boy. Yeah, this is
2: science. Eh ben oui les amis, nous y revoilà. Vous êtes bien sûr connectés via la bande FM ou via les ondes internet à fréquence 7. Et nous allons réouvrir une saison du Wild Wise World Music. C'est ça. Let's go.

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1: Allez, andiamo.

Non. Et ce système no conviene. No, on va la mettre à l'envers. C'est pas à ce système qu'il ne convient pas d'être différent, c'est ce système qui ne convient pas. Et oui, vous êtes bien sûr sur Fréquence 7 via la bande FM ou les ondes internet dans le Wide Wise World Music. Claro.

Eh ben oui, vous êtes en train de danser sur les bonnes ondes de fréquence 7. Bienvenue dans le Wild Wise World Music.

0: Eh oui. Eh bien oui. C'était... bon, en tout cas, on s'approche de la fin. C'était... C'était donc une nouvelle session du Wild Wise World Music. Vous retrouverez, comme à l'accoutumée, tous les titres sur la page dédiée sur le site www.fréquence7.net. C'est ça, www.net, non, www.fréquence7.net. Oui, c'est ça. Ah, excusez-moi, c'est la rentrée. J'ai oublié 2 plus 5. Non, ah, zut, tant pis. Bon, bref, prenez soin de vous. En ces temps ô combien acadabrantesques, n'oubliez pas de danser et de faire monter le niveau vibratoire et de partager avec l'univers tout entier. N'oubliez pas non plus quand même le reste des vivants. Hein. Voilà. Allez, bisous sous les étoiles et à très bientôt sur les bonnes ondes de Fréquence 7. 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